0: Η ώρα είναι 4.
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1: Gérard Lenormand et sa nouvelle chanson. 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